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2: Allez, le réveil qui fait chanter, c'est reparti pour une nouvelle semaine. J'espère que vous allez bien, que la semaine de chaud de la semaine dernière ne vous a pas non plus traumatisé. En tout cas, ensemble jusqu'à 10h, ça fait plaisir de se retrouver. La suite avec les plus belles chansons françaises, comme d'habitude, pour se réveiller. Notamment Renaud pour la suite avec Moi je serai jamais en cloque.
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Quel plaisir de se retrouver en direct sur Chant de France, toujours les plus belles chansons françaises pour continuer de vous accompagner. Et avant l'horoscope de Marie Letty, on écoute Indochine, J'ai demandé à la Lune.

0: Vous êtes toujours sur Chant de France, les plus belles chansons françaises. On découvrira dans quelques instants notre nouveau cadeau de la semaine. Peter Eston également, Besoin de rien, envie de toi. Et avant ça, l'horoscope de Marie Letty.
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2: Allez, c'est parti pour ce premier horoscope de la semaine. Lundi 29 juin, on commence avec les béliers. Cette semaine s'annonce calme, ce qui vous permettra de profiter un peu plus de votre vie. Taureau, que demander de plus? Vous semblez heureux sur tous les plans, surtout en amour. Gémeaux, vous aurez envie de prendre tous les plaisirs que la vie vous offre en ce moment. Cancer, voilà un été qui donne des ailes au projet que vous avez en route. Lion, c'est le moment de mettre les bouchées doubles pour boucler tous vos dossiers avant les vacances. Vierge, vous n'en avez plus rien à faire du reste, seul l'amour compte pour vous. Balance, attention à l'équilibre entre votre vie perso et vie pro qui risque de se perdre à cause de surmenage. Scorpion, cette chaleur vous rend caliente et les célibataires se sentent libres de faire ce qu'ils veulent avec qui ils veulent. Sagittaire, une surprenante nouvelle côté financier pourrait bien vous soulager d'un certain poids. Capricorne, vous devriez profiter de ces quelques moments de calme pour organiser votre rentrée qui sera mouvementée. Verseau, attention aux éléments de distraction qui risquent de vous faire perdre de vue vos objectifs. Et enfin, les poissons, vous vous sentez bien dans vos baskets et vous êtes totalement relax, sûr de vous.
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1: Eh oui, le réveil qui vous fait chanter, le réveil qui va vous offrir de beaux cadeaux. Restez bien avec nous sur Chant de France dans quelques instants. Je vous explique comment vous allez pouvoir jouer avec nous pour gagner notre nouveau cadeau de la semaine. Je peux vous dire qu'on va encore parler séjour. Voilà, bon, je dis ça, je dis rien. Et encore séjour romantique. Téléphone pour la suite, New York avec toi. Merci d'être avec nous sur Chant de France.
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0: Chante France, les plus belles chansons françaises pour vous réveiller à nos côtés avec le Suisse Stéphane Eicher pour la suite, la météo et le rappel de l'actualité à 6h pile. C'est avec la rédaction de Chante France.
1: Bonjour à tous. On commence avec ce dramatique accident en Meurthe-et-Moselle. Un petit avion s'est écrasé hier à Tomblaine, près de Nancy, pour une raison encore inexpliquée. 11 personnes ont été tuées. Les victimes sont 5 moniteurs de parachutisme, 5 élèves et le pilote. L'actualité, c'est également les fortes températures qui reculent enfin en France. Plus aucun département n'est en vigilance rouge canicule. 22 restent en alerte orange sur toute la façade est du pays. Et après cet épisode caniculaire, Sébastien Lecornu réunit aujourd'hui une nouvelle cellule de crise interministérielle. Selon Matignon, il s'agira de faire le bilan de ces derniers jours. Également à l'ordre du jour, le suivi des impacts sanitaires mais aussi socio-économiques, dont l'agriculture. Nouvelle trêve dans le détroit d'Ormuz. L'Iran et les États-Unis ont échangé des frappes ces derniers jours en s'accusant mutuellement de violer leur cessez-le-feu. Finalement, les deux pays ont accepté de cesser de s'attaquer. Et puis en terminant football, le Canada est le premier qualifié pour les huitièmes de finale de la Coupe du Monde. Les Canadiens ont battu l'Afrique du Sud 1-0. Excellent début de journée à tous.
2: Il fait un peu plus frais aujourd'hui en France, notamment région parisienne, 22 degrés pour commencer cette matinée, avec quelques éclaircies, quelques nuages également, et les températures ne dépasseront pas les 26 degrés à Paris. On attend quelques averses orageuses tout de même près de Strasbourg avec 26 degrés pour le reste de la journée, jusqu'à 29 également près de Lyon sous les averses, 30 également près de Gap ou encore 30 à Nice. Je vous souhaite à tous une excellente journée sur Champs de France.
0: Chante France. 6h02, bienvenue sur Chante France. Dans quelques instants, je vous parle de notre cadeau de la semaine, l'éphéméride de Marie Letty et Stéphane Eicher. Tout de suite, combien de temps ?

0: On est bien ensemble sur Chant de France à l'écoute des plus belles chansons françaises. Ça va continuer avec Richard Cossiante, Le coup de soleil. Mais avant, voici l'éphéméride de Marie Letty qui m'a rejoint dans ce studio.
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2: Nous souhaitons un bon anniversaire à Sophie Aram. L'humoriste fête ses 53 ans.
3: Et le Molière de l'humour est attribué à Sophie Aram.
2: Autre humoriste a fêté son anniversaire en ce 29 juin, c'est Céline, il a 57 ans.
4: 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Je vous laisse le temps d'imaginer l'objet.
2: Jacques Balutin, grand acteur de séries et de théâtre, mais aussi grande voix française. Il a doublé de très nombreuses séries américaines, comme par exemple Starsky et Hutch, et de grands films internationaux. Il fête aujourd'hui ses 90 ans tout pile.
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0: Il était présenté par Pierre Sabat.
1: Mesdames, mesdemoiselles, messieurs, jeunes amis, bonjour.
0: C'est la journée mondiale du Petit Prince, puisque c'est le 29 juin 1900 que naissait son auteur, Antoine de Saint-Exupéry. Et n'oubliez pas de souhaiter une bonne fête au Paul.
2: Et bonne fête à vous, Marie-Léthie, qu'on retrouve à 6h40 pour son horoscope du jour. D'ici là, vous allez découvrir notre cadeau de la semaine et comment jouer. Et puis Richard Cossiante avec le coup de soleil sur Champ de France.
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2: Eh oui, on est bien et vous allez être bien avec nous sur Champ de France, puisque cette semaine, vous jouez, vous tentez de remporter votre week-end de charme. 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France Gall pour la suite avec Hong Kong Star et la météo très vite sur Champ de France avant de retrouver l'horoscope de Marie Letty.
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32, merci d'être avec nous sur Chant de France, les plus belles chansons françaises qui reviennent après un point sur la météo en Ile-de-France. Une matinée enfin assez douce avec 21 degrés sur une large partie du territoire. L'après-midi, le mercure grimpe un peu avec 27 degrés à Paris et jusqu'à 28 degrés au sud de la région. Sur le reste de la France, matinée plutôt clémente aussi avec 19 à Nantes, 23 vers Strasbourg. Pour cet après-midi, les températures atteignent 26 à Rennes et jusqu'à 33 vers Marseille avec quelques risques d'averses sur le pays. Il fait moins chaud, on en profite, les amis, à l'écoute de Chant de France, les plus belles chansons françaises avec Laurent Voulzy à suivre, l'horoscope de Marie Letty et Julien

0: 7h30, on est en direct sur Champ de France avec Jeanne Mas pour la suite. Toute première fois, et avez-vous déjà envisagé de déménager à cause de la canicule? Vous allez voir que si c'est le cas, vous n'êtes pas le seul. Avant ça, voici l'horoscope de Marie Letty.
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2: Allez, c'est parti pour ce premier horoscope de la semaine. Lundi 29 juin, on commence avec les béliers. Cette semaine s'annonce calme, ce qui vous permettra de profiter un peu plus de votre vie. Taureau, que demander de plus? Vous semblez heureux sur tous les plans, surtout en amour. Gémeaux, vous aurez envie de prendre tous les plaisirs que la vie vous offre en ce moment. Cancer, voilà un été qui donne des ailes au projet que vous avez en route. Lion, c'est le moment de mettre les bouchées doubles pour boucler tous vos dossiers avant les vacances. Vierge, vous n'en avez plus rien à faire du reste. Seul l'amour compte pour vous. Balance, attention à l'équilibre entre votre vie perso et vie pro qui risque de se perdre à cause de surmenage. Scorpion, cette chaleur vous rend caliente et les célibataires se sentent libres de faire ce qu'ils veulent avec qui ils veulent. Sagittaire, une surprenante nouvelle côté financier pourrait bien vous soulager d'un certain poids. Capricorne, vous devriez profiter de ces quelques moments de calme pour organiser votre rentrée qui sera mouvementée. Verseau, attention aux éléments de distraction qui risquent de vous faire perdre de vue vos objectifs. Et enfin, les poissons, vous vous sentez bien dans vos baskets et vous êtes totalement relax, sûr de vous.
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0: 6h52, on est en direct sur Chant de France, les plus belles chansons françaises.
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0: Eh oui, les Matins Chant de France, le réveil qui vous fait chanter, les amis, et qui vous informe, hein, puisque, attention, chiffre surprenant, 1 sur 3, c'est la part d'entre nous qui envisageons de déménager à cause de la canicule. Selon une étude, Le Bon Coin, qui révèle cette nouvelle tendance, l'objectif est de fuir les passoires thermiques et les régions les plus exposées. Dans le sud de la France, près de 2 habitants sur 10 prévoient de faire leur carton. Les futurs acheteurs visent les côtes bretonnes, normandes ou la montagne. La famille, l'emploi et le coût d'un déménagement freinent encore un petit peu ce besoin de fraîcheur. Mais si le phénomène se multiplie, ce qui semble être un petit peu le cas d'ailleurs, eh bien ça pourrait s'accélérer dans les prochaines années. Dites-nous si vous envisagez de déménager, vous, sur le WhatsApp de Chant de France. Les infos arrivent juste après Francis Cabrel.
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0: Il est 7h, j'espère que vous allez bien à l'écoute de Chant de France, les plus belles chansons françaises qui continuent. C'est Jean-Jacques Goldman pour la suite avec Comme toi, la météo et le rappel de l'actualité en une minute avec la rédaction de Chant de France.
1: Bonjour à tous. Il fait moins chaud en France. Plus que 5 départements sont ce matin en alerte orange canicule. Les Hautes-Alpes, le Var, les Alpes-Maritimes et toute la Corse. Une canicule qui a fortement impacté le pays. Elle a notamment provoqué 1000 décès supplémentaires que la normale. Des conséquences également sur le déroulement du bac et du brevet face à la répétition probable des épisodes de chaleur. Et Dorgefray a annoncé que plus aucun examen n'aura lieu l'après-midi dès 2027. Dans le reste de l'actualité, l'émotion en Meurthe-et-Moselle après ce dramatique accident. Un petit avion s'est écrasé hier à Tomblaine, près de Nancy, pour une raison encore inexpliquée. 11 personnes ont été tuées. Les dérives du sport professionnel à l'Assemblée nationale. Les députés examinent aujourd'hui la proposition de loi sur l'organisation, la gestion et le financement du sport pro. Et puis le tennis et Wimbledon qui débute aujourd'hui, le troisième grand chelem de l'année, comme toujours sur herbe. 6 Français sont à suivre aujourd'hui pour la première journée, notamment Arthur Edaknesh, Alexandre Muller, Hugo Gaston, Léolia Jean-Jean et puis Elsa Jacquemot. Excellent début de journée à tous.
2: Il fait un peu plus frais aujourd'hui en France, notamment région parisienne, 22 degrés pour commencer cette matinée. Avec quelques éclaircies, quelques nuages également et les températures ne dépasseront pas les 26 degrés à Paris. On attend quelques averses orageuses tout de même près de Strasbourg avec 26 degrés pour le reste de la journée, jusqu'à 29 également près de Lyon sous les averses, 30 également près de Gap ou encore 30 à Nice. Je vous souhaite à tous une excellente journée sur Chant de France. 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
0: 7h02 à l'instant sur Chant de France. Avez-vous une bonne mémoire? On vérifie ça dans quelques instants, juste après l'éphéméride de Marie Letty et Jean-Jacques Goldman.

0: Il est 7h10, ça fait plaisir de se retrouver en direct sur Chant France avec les plus belles chansons françaises pour continuer de vous accompagner. Thierry Hazard, le Jerk et l'éphéméride de Marie Letty tout de suite.
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2: Nous souhaitons un bon anniversaire à Sophie Aram, l'humoriste fête ses 53 ans.
3: Et le Molière de l'humour est attribué à Sophie Aram.
2: Autre humoriste a fêté son anniversaire en ce 29 juin, c'est Selig, il a 57 ans.
4: 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Je vous laisse le temps d'imaginer l'objet.
2: Jacques Balutin, grand acteur de série et de théâtre, mais aussi grande voix française. Il a doublé de très nombreuses séries américaines, comme par exemple Starsky et Hutch, et de grands films internationaux. Il fête aujourd'hui ses 90 ans tout pile.
5: 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Je crois que c'est le moment de nouer des relations.

0: Il était présenté par Pierre Sabat.
1: Mesdames, mesdemoiselles, messieurs, jeunes amis, bonjour.
0: C'est la journée mondiale du Petit Prince, puisque c'est le 29 juin 1900 que naissait son auteur Antoine de Saint-Exupéry. Et n'oubliez pas de souhaiter une bonne fête au Paul.
2: Bonne fête à vous à 7h12. Les amis, on parle de votre mémoire dans quelques instants sur Jean de France. Et côté musique, on écoute Thierry Hazard avec le Jerk.
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0: Calogero à l'instant sur Chant de France avec Pop C, il est 7h20.
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0: Les amis, si vous avez un mot sur le bout de la langue, eh bien c'est normal et c'est même plutôt bon signe pour votre mémoire. Alors je m'explique, vous avez déjà connu ce moment, c'est quoi déjà son nom, mais impossible de le sortir. On a vite peur pour sa mémoire, mais selon la science, c'est tout à fait normal, hein, nos mots ne disparaissent pas. C'est notre vocabulaire qui grandit avec les années, notre cerveau change juste de méthode. Il trouve facilement l'idée, mais il peine un peu à trouver les bons sons pour l'articuler. Vers 55 ans, la machine s'adapte pour économiser son énergie. Le cerveau utilise le contexte, une image ou un souvenir pour débloquer le mot. C'est un peu plus lent, mais c'est très efficace et le mot finit presque toujours par sortir à la fin. Donc, pas de panique pour votre mémoire. La suite sur Chant de France, c'est avec Téléphone. Tiens, Cendrillon qu'on écoute tout de suite et la météo qui arrive très vite.
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7h33 avec Damien Sargue pour les Rois du Monde. Merci d'être avec nous ce matin avec un point sur la météo en Ile-de-France. La matinée qui est douce avec 21 degrés sur une large partie du territoire en Ile-de-France. Donc l'après-midi, le mercure grimpe avec 27 à Paris et jusqu'à 28 dans le sud de la région. Sur le reste de la France, la matinée plutôt clémente avec 19 à Nantes, 23 vers Strasbourg pour cet après-midi. Les températures atteignent 26 à Rennes et jusqu'à 33 vers Marseille avec quelques risques d'averses sur l'est du pays. Pour la suite, sur Chant de France, c'est les plus belles chansons françaises qui continuent avec Blues Trottoir notamment, l'horoscope de Marie Letty et Johnny Hallyday que je vous propose tout de suite. Voici 100%, bienvenue.

0: Allez, vous êtes sur Chant de France, les plus belles chansons françaises à 7h40. N'oubliez pas que d'ici quelques instants, nous jouerons ensemble au Music Quiz pour emporter votre week-end de charme si vous voulez vous évader à deux pour un séjour magique. Restez bien à l'écoute, je vais vous expliquer comment jouer. Avant ça, Daniel Balavoine, SOS d'un terrien en détresse. Et on appelle également Marie Letty pour SOS Horoscope.
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2: Allez, c'est parti pour ce premier horoscope de la semaine. Lundi 29 juin, on commence avec les béliers. Cette semaine s'annonce calme, ce qui vous permettra de profiter un peu plus de votre vie. Taureau, que demander de plus? Vous semblez heureux sur tous les plans, surtout en amour. Gémeaux, vous aurez envie de prendre tous les plaisirs que la vie vous offre en ce moment. Cancer, voilà un été qui donne des ailes au projet que vous avez en route. Lion, c'est le moment de mettre les bouchées doubles pour boucler tous vos dossiers avant les vacances. Vierge, vous n'en avez plus rien à faire du reste. Seul l'amour compte pour vous. Balance, attention à l'équilibre entre votre vie perso et vie pro qui risque de se perdre à cause de surmenage. Scorpion, cette chaleur vous rend caliente et les célibataires se sentent libres de faire ce qu'ils veulent avec qui ils veulent. Sagittaire, une surprenante nouvelle côté financier pourrait bien vous soulager d'un certain poids. Capricorne, vous devriez profiter de ces quelques moments de calme pour organiser votre rentrée qui sera mouvementée. Verseau, attention aux éléments de distraction qui risquent de vous faire perdre de vue vos objectifs. Et enfin, les poissons, vous vous sentez bien dans vos baskets et vous êtes totalement relax, sûr de vous.
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0: Et oui, bienvenue chez nous sur Chant de France avec les plus belles chansons françaises. Installez-vous, 7h52.
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0: 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Claude François, voici cette année-là avant les infos de 8h.

0: Axel Red à l'instant sur Champ de France avec Parce que c'est toi. 8h pile, on va retrouver Bandolero pour Paris Latino dans quelques instants sur Champ de France. Avant ça, la météo et le rappel de l'actualité en une minute avec la rédaction.
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3: Bonjour à tous. Place au bilan de la canicule. Sébastien Lecornu réunit aujourd'hui une nouvelle cellule de crise interministérielle. Selon Matignon, il s'agira de tirer un retour d'expérience de l'épisode. En attendant, la chaleur reflue. Plus que 5 départements sont ce matin en alerte orange canicule. Les Hautes-Alpes, le Var, les Alpes-Maritimes et toute la Corse. Il s'agit de l'accident d'aviation générale le plus grave en termes de bilan humain en France. Un petit avion s'est écrasé hier à Tomblaine, près de Nancy, pour une raison qui reste inexpliquée. 11 personnes ont été tuées. 365 jours, voilà le temps passé par Christophe Glaize en détention en Algérie. Ce journaliste sportif français a été arrêté en mai 2024, puis condamné à 7 ans de prison avec mandat de dépôt le 29 juin 2025 pour apologie du terrorisme. Et puis on termine avec la Coupe du Monde de football. Le Canada est le premier qualifié pour les 8e de finale. Une victoire décrochée 1-0 sur l'Afrique du Sud au terme du temps additionnel. 3 autres 16e de finale sont à suivre. Brésil, Japon, Allemagne, Paraguay et Pays-Bas, Maroc. Excellent début de matinée à tous.
4: Il fait un peu plus frais aujourd'hui en France, notamment en région parisienne, 22 degrés pour commencer cette matinée, avec quelques éclaircies, quelques nuages également, et les températures ne dépasseront pas les 26 degrés à Paris. On attend quelques averses orageuses tout de même près de Strasbourg, avec 26 degrés pour le reste de la journée, jusqu'à 29 également près de Lyon sous les averses, 30 également près de Gap ou encore 30 à Nice. Je vous souhaite à tous une excellente journée sur Champ de France. 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
0: 8h02, merci d'avoir choisi Champ de France. Le Music Quiz qui arrive dans quelques instants et Bandolero tout de suite avec Paris Latino. Bon réveil.

0: Vous êtes toujours sur Chant de France, les plus belles chansons françaises qui continuent de vous accompagner avec Marc Lavoine. 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Voici l'éphéméride de Marie-Letty.
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2: Nous souhaitons un bon anniversaire à Sophie Aram. L'humoriste fête ses 53 ans.
3: Et le Molière de l'humour est attribué à Sophia Aram.
2: Autre humoriste a fêté son anniversaire en ce 29 juin, c'est Selig, il a 57 ans.
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2: Jacques Balutin, grand acteur de série et de théâtre, mais aussi grande voix française. Il a doublé de très nombreuses séries américaines, comme par exemple Starsky et Hutch, et de grands films internationaux. Il fête aujourd'hui ses 90 ans tout pile.
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0: Il était présenté par Pierre Sabat.
1: Mesdames, mesdemoiselles, messieurs, jeunes amis, bonjour.
0: C'est la journée mondiale du Petit Prince, puisque c'est le 29 juin 1900 que naissait son auteur Antoine de Saint-Exupéry. Et n'oubliez pas de souhaiter une bonne fête aux Paul.
2: Et oui, bonne fête à vous, les Paul, si vous nous écoutez ce matin sur Chant de France, la suite avec Marc Lavoine, Elle a les yeux revolver et le Music Quiz. Vous voulez partir en week-end romantique, c'est simple, hein. Vous nous appelez, c'est gratuit, 09 72 10 11 50.
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0: Allez, vous êtes toujours sur Champs de France, les amis. C'est l'heure de jouer ensemble au Music Quiz.
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0: Direction le sud de la France, tout de suite, du côté de Montpellier, pour retrouver Marina. Bonjour Marina, comment ça va?
3: Bonjour, ça va et vous?
0: Bah super, Marina qui voudrait partir avec sa maman, vous voulez l'emmener en week-end donc?
3: Ouais, ça serait cool pour elle.
0: C'est vrai, c'est joli. C'est vrai qu'on avait plutôt prévu ce cadeau pour un couple à la base, mais emmener sa maman, c'est aussi beau, voire plus beau même. Donc on espère dans un premier temps que vous allez vous sélectionner pour le tirage au sort de vendredi. Ma chère Marina, on va jouer au jeu de l'introduction. Je vais vous passer l'introduction d'une chanson, il faudra retrouver en 30 secondes soit l'artiste, soit le titre. Est-ce que vous êtes prête?
3: Allez, go!
0: Attention, concentrez-vous, j'allais dire. Voilà, c'est mieux.

0: bien sûr.
1: Ah, merci.
0: Bravo, Marina. Vous êtes sélectionnée pour le tirage au sort de vendredi. Si on vous appelle vendredi 8h55, ça veut dire que c'est gagné. Vous pourrez à ce moment-là, enfin, je vous le souhaite en tout cas, emmener votre maman au week-end. Comment elle s'appelle, votre maman?
1: Martine. Bah écoutez, je croise les doigts, ça serait vraiment gentil pour elle.
0: Et on fait un gros bisou à Martine ce matin aussi, sur Champ de France.
1: Je lui dirai.
0: Voilà. Bon début de semaine.

8h31, merci d'avoir choisi Chant de France, les plus belles chansons françaises qui continuent avec un point sur la météo en Ile-de-France. La matinée qui est douce avec 21 degrés sur une large partie du territoire. L'après-midi, le mercure grimpe avec 27 à Paris et jusqu'à 28 au sud de la région. Sur le reste de la France, la matinée est plutôt clémente avec 19 à Nantes et 23 vers Strasbourg. Pour cet après-midi, les températures atteignent 26 à Rennes et jusqu'à 33 vers Marseille avec quelques risques d'averses sur le pays. Merci de nous avoir choisis ce matin. On est bien sur Chant de France avec l'horoscope de Marie Letty qui arrive. Céline Dion, encore un soir, et à 8h32, Nino Ferrer. On

0: 8h40, vous êtes toujours sur Chant de France, les plus belles chansons françaises qui continuent avec Téléphone un autre monde, tiens, qui va arriver. Ce sera juste après l'horoscope de Marie Letty.
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2: Allez, c'est parti pour ce premier horoscope de la semaine, lundi 29 juin. On commence avec les béliers. Cette semaine s'annonce calme, ce qui vous permettra de profiter un peu plus de votre vie.
3: Taureau, que demander de plus? Vous semblez heureux sur tous les plans, surtout en amour.
4: Gémeaux, vous aurez envie de prendre tous les plaisirs que la vie vous offre en ce moment.
5: Cancer, voilà un été qui donne des ailes au projet que vous avez en route.
6: Lion, c'est le moment de mettre les bouchées doubles pour boucler tous vos dossiers avant les vacances.
7: Vierge, vous n'en avez plus rien à faire du reste, seul l'amour compte pour vous.
8: Balance, attention à l'équilibre entre votre vie perso et vie pro qui risque de se perdre à cause de surmenage.
9: Scorpion, cette chaleur vous rend caliente et les célibataires se sentent libres de faire ce qu'ils veulent avec qui ils veulent.
10: Sagittaire, une surprenante nouvelle côté financier pourrait bien vous soulager d'un certain poids.
11: Capricorne, vous devriez profiter de ces quelques moments de calme pour organiser votre rentrée qui sera mouvementée.
12: Verseau, attention aux éléments de distraction qui risquent de vous faire perdre de vue vos objectifs.
13: Et enfin, les poissons, vous vous sentez bien dans vos baskets et vous êtes totalement relax, sûr de vous.
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0: Vous êtes toujours à l'écoute de Chant de France, bienvenue.
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0: À 8h52, les amis, merci d'être avec nous sur Chant de France pour débuter cette nouvelle semaine en ce lundi 29 juin, semaine qui va être moins chaude, heureusement, même si il prévoit déjà, je crois, une nouvelle canicule pour le 6 juillet. En tout cas, on a un petit peu de répit pour le moment. La suite sur Chant de France, ce sera la compile du matin. N'oubliez pas de choisir vos trois plus belles chansons françaises sur chantdefrance.com et on les diffuse à partir de 9h. Il y aura le rappel de l'actualité avec la rédaction. Et tout de suite, c'est Dalida que je vous propose sur Chant de France avant de passer un petit voyage en Italie avec Lily Cube. Voici Monday, Tuesday.

0: Il est 9h, merci d'avoir choisi Chant de France, les plus belles chansons françaises, pour continuer de vous accompagner avec la compile du matin qui arrive dans quelques minutes. Jean-Jacques Goldman, c'est ta chance, et tout de suite la météo et les infos avec la rédaction.
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5: Bonjour à tous. Après la canicule, les orages, ils se sont abattus sur une bonne partie de la France ce week-end. Près de 31 000 éclairs ont été recensés par Kerono, seul observatoire français des tornades et des orages violents. En attendant, plus que 5 départements sont ce matin en alerte orange canicule, les Hautes-Alpes, le Var, les Alpes-Maritimes et toute la Corse. Et dans ce contexte, le gouvernement resserre de nouveau la vis sur MaPrimeRénov. Il a confirmé hier que les travaux éligibles aux aides vont être restreints. Cette décision devrait être effective début septembre. Les avocats et les magistrats mobilisés aujourd'hui. Ils sont appelés à manifester dans plusieurs villes de France pour dénoncer le manque de moyens de la justice. Ils réclament également le retrait de la réforme de la justice criminelle portée par le garde des Sceaux Gérald Darmanin. Et enfin, l'épilogue des championnats de France de cyclisme sur route en Isère. À 6 jours du départ du Tour de France à Barcelone, c'est Romain Grégoire qui a levé les bras à la Tour du Pin. Le jeune puncheur de la Groupama FDJ décroche son tout premier maillot en bleu, blanc, rouge. Voilà pour l'essentiel de l'actualité. Excellente matinée à tous.
6: Il fait un peu plus frais aujourd'hui en France, notamment région parisienne, 22 degrés pour commencer cette matinée, avec quelques éclaircies, quelques nuages également, et les températures ne dépasseront pas les 26 degrés à Paris. On attend quelques averses orageuses tout de même près de Strasbourg, avec 26 degrés pour le reste de la journée, jusqu'à 29 également près de Lyon sous les averses, 30 également près de Gap ou encore 30 à Nice. Je vous souhaite à tous une excellente journée sur Chant de France. 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
0: 9h02, la compile du matin, choisie par Thomas de Caen avec Daniel Balavoine, Niagara ou encore Jean-Jacques Goldman, tout de suite avec C'est ta chance.

0: 9h15, on est en direct sur Chant de France, les plus belles chansons françaises avec Daniel Balavoine qu'on vient d'écouter à l'instant.
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0: Et oui, on commence la journée, on commence la semaine ensemble, semaine plus fraîche. Ça fait du bien ce matin quand on est sorti et qu'on a senti un petit peu le frais. En tout cas, bienvenue sur Chants de France. J'espère que cette semaine sera bonne pour vous avec une demi-heure des plus belles chansons françaises en non-stop. Voilà comment elle va commencer et du coup, ça commence bien. Johnny pour la suite, Caroline qui arrive et France Gall avec son classique, la chanson d'Azima sur Chants de France.
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9h31, on est en direct sur Chant de France. Toujours les plus belles chansons françaises pour continuer de vous accompagner. D'ailleurs, la demi-heure des plus belles chansons françaises en non-stop continue avec Amir, Zouk Machine, Maldon et les frérots de la Vega sur Chant de France. Voici Sweet Darling.

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2: Merci d'avoir été avec nous sur Chants de France, les amis. Il est 9h40, hein, maintenant, ça va être le moment de se quitter. On va se retrouver, bien sûr, demain entre 5h et 10h, en vous rappelant que vous pouvez toujours jouer avec nous, appeler le standard, même maintenant, ça marche. C'est complètement gratuit pour emporter votre week-end de charme avec la personne de votre choix. 09 72 10 11 50. 09 72 10 11 50. François Feldman pour la suite et Mickaël Dorian qui vous accompagne à partir de 10h sur Chants de France. Belle journée.
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3: Dernier lundi de juin, bienvenue sur Champ de France, il est 10h, à suivre Céline Dion et pour commencer Gilbert Montagnier, on va s'aimer sur Champ de France.

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0: Grand Corps Malade et Kimber Rose sur Champ de France, c'était nos plus belles années.
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0: Heureux de vous retrouver, bonjour tout le monde, bienvenue. Nous sommes le lundi 29 juin aujourd'hui, j'espère que vous allez bien, que vous avez passé un bon week-end. Ça commence à sentir les vacances d'été. Dernier lundi de juin aujourd'hui. Tout à l'heure, la bonne parole avec à gagner 100€ à dépenser sur le site spartoo.com à l'occasion des soldes d'été, vous allez en profiter. Calogero à suivre dans un instant, c'est dit. Et un classique de Julie Pietri, Eve, lève-toi sur Champ de France, c'est parti.
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Jennifer au soleil sur Chant de France pour continuer de chanter ce lundi avec les plus belles chansons françaises. Marc Lavoine à suivre pour vous, Rue Fontaine dans un instant. Et puis avant ça, c'est le groupe de Nicolas Sirkis, Indochine. Voici L'Aventurier sur Chant de France.

0: dernier jour du disco sur Champ de France, c'était Juliette Armanet.
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0: Allez, demain encore, vous allez, grâce au Music Quiz, tenter de gagner un week-end de charme dans un château, un bel hôtel étoilé ou dans une demeure romantique, dîner, petit déjeuner compris. Rendez-vous demain 8h20 pour jouer avec Sam Delcourt dans Les Matins Chants de France, le réveil qui fait chanter. Etienne Dao, Dany à suivre et Johnny Hallyday, Carmel. Dans un instant, j'oublierai ton nom sur Chants de France.
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3: 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Il est 11h sur Chante France, la bonne parole. On va jouer dans un instant à l'occasion des soldes d'été après Ambre en nouveauté et Mylène Farmer sur Chante France. L'été.

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3: Bonjour, c'est Ambre et vous écoutez Je me demande, mon nouveau single sur Chante France.

0: Nouveauté Chant de France avec Ambre, je me demande.
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0: 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Vêtements, chaussures, accessoires, maroquinerie, il y en a pour tous les goûts en ces soldes d'été qui ont commencé la semaine dernière. On joue ce matin avec Laurent Voulzy et Véronique Jeannot.
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0: Désir, désir, c'est le titre de la chanson. Mélodie qu'on entend partout ou toujours, partout, toujours. À vous de choisir entre les deux. 0972 10 11 50. Réponse avant midi et tout de suite, c'est les Poho sur Chant de France.
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c'était Céline Dion sur Champ de France. Parler à mon père, 30 minutes en mode sans interruption. Merci de nous rejoindre avec pour chanter les musiques que vous aimez, les artistes que vous aimez, qui vous font du bien. Christophe Maé, extrait de son dernier album, et Philippe Lafontaine, voici Cœur de loup sur Champ de France.

0: Christophe Maé sur Champ de France, c'était la Lune.
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0: 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Aujourd'hui, Désir, Désir, mélodie qu'on entend partout ou toujours. Partout, c'était la bonne parole. Et bravo à Samantha qui habite à Évry. Évry dans le 91, dans l'Essonne. C'est gagné, Samantha. Vous repartez avec 100€ à dépenser sur le site partout.com pour les soldes d'été. On rejoue tout à l'heure, 17h10 avec Olivier Leroux. Et tout de suite, c'est France Gall sur Champ de France.

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3: 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Il est midi, bienvenue, Chante France, les plus belles chansons françaises avec Amir dans un instant. Et avant ça, voici partenaire particulier sur Chante France.

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1: À l'imparfaite, c'est la nouvelle chanson d'Amir sur Chant de France.
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1: 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Comment ? Eh bien, en jouant au Music Quiz, 8h20 demain, dans le réveil qui fait chanter avec Sam Delcourt. La suite de ce lundi midi, Francis Cabrel et Lara Fabian arrivent sur Chant de France.
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Avoine et Bambou, les plus beaux duos de la chanson sont sur Champ de France, Dis-moi que l'amour. Et 30 minutes de musique non-stop ce midi pour accompagner votre pause déjeuner. On continue de chanter avec Laurent Voulzy, Véronique Jeannot et Johnny Hallyday. Voici Que je t'aime sur Champ de France.

0: Jérémy Frérot et Flo de la Vega sur Chant de France. À l'instant, c'était le chant des sirènes.
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0: Les Frérots de la Vega. L'après-midi continue, les amis. Polteretta à partir de 13h. Et puis, on va chanter, oui. Les musiques qui vous donnent envie de chanter sont ici. Les artistes que vous aimez. Joli programme encore dans un instant. Gims et Vianney, la même. Il y aura Daniel Balavoine également, Sauver l'amour. Bon après-midi sur Chant de France. On se retrouve demain à partir de 10h. Je vous embrasse.
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0: Jack et Carla sur Chant de France avec la recette
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0: 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Rendez-vous tous les matins de cette semaine à 8h20 pour jouer au Music Quiz. Je suis ravi de débuter ce premier après-midi de la semaine avec vous sur Chant de France et avec les plus belles chansons françaises, avec à suivre Michel Berger et Zazie sur Chant de France.
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0: Vanessa Paradis sur Chant de France avec Les Épines du Cœur.
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0: Vanessa Paradis, elle sera en tournée des festivals ces prochaines semaines avant de reprendre sa grande tournée dans toute la France à partir du mois de septembre avec une date de prévue à La Rochelle, à Pau, Montpellier ou encore Grenoble. Je vous souhaite un bon après-midi sur Chant de France, la radio des plus belles chansons françaises. Dans cette nouvelle demi-heure de musique sans interruption, on va retrouver Natacha Saint-Pierre et Pascal Obispo. Après Marc Lavoine et Catherine Ringer, voici Qu'est-ce que t'es belle sur Chant de France.
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0: après-midi sur Champ de France avec Indochine.
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0: 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Et pour continuer l'après-midi avec les plus belles chansons françaises, Grégory Le Marchal nous rejoint après Jeanne Masse, Johnny Johnny sur Champ de France.
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0: Les plus belles chansons françaises avec Pierre Garnier sur Chant de France.
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0: Et tous les matins, à 9h, c'est vous qui faites la programmation musicale de Chant de France. Vous nous proposez vos trois chansons françaises préférées. On les passe tous les jours dans la compile du matin à 9h sur Chant de France pour faire votre proposition. 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Et on poursuit ce début de semaine ensemble avec Les Innocents dans cette demi-heure de musique sans aucune interruption. Après Lio, voici Les Brunes, compte pas pour des prunes sur Chant de France.
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0: peu de douceur ce lundi après-midi sur Chant de France avec Vianney.
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0: Vianney qui a fait le choix de s'isoler pour se consacrer à un projet très personnel, la construction de sa propre cabane en bois, tout ça dans le but de retrouver un petit peu d'inspiration pour ses futures compositions. Et d'ailleurs, il va bientôt sortir son nouvel album, hein, Vianney, et il sera en tournée dans toute la France en 2027 et 2028. Les plus belles chansons françaises sont toutes là pour continuer l'après-midi avec Vanessa Paradis, après Jean-Jacques Goldman sur Chant de France.
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0: Il faudrait que pleuve l'amour avec Pascal Obispo et Francis Cabrel sur Chant de France.
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0: 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Dans la bonne parole, faudra jouer avec Olivier à 17h10 sur Chant de France. Quant à moi, je vous souhaite une excellente fin d'après-midi avec les plus belles chansons françaises. Indila à suivre, elle a fêté ses 42 ans la semaine dernière. Elle arrive après Laurent Voulzy sur Chant de France. À demain.
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0: c'est sur Chant de France. On vous diffuse tout au long de la journée toutes les plus belles chansons françaises. Ce sera une nouvelle fois le cas d'ici une minute après l'info avec Olivier Doyen, avec Kyo et France Gall. Il est 16h.
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2: Bonjour à tous, la météo, une belle journée d'été demain sur toute la France avec de belles éclaircies entre les nuages et même un franc soleil sur la moitié sud du pays. On aura 18 à 30 degrés le matin, 27 l'après-midi à Nantes et Strasbourg, 28 à Paris et Bordeaux, 31 à Lyon et 32 à Marseille. Une fusillade mortelle en Allemagne, 5 personnes sont décédées dans la matinée après des coups de feu tirés dans un centre de jeunesse de la ville de Stade, près de Hambourg. 2 suspects ont été arrêtés, indique un porte-parole de la police locale. Leurs motivations ne sont pas connues pour le moment. Francis Holm fait appel. Le tueur en série doit être renvoyé devant la cour d'assises des Hauts-de-Seine pour le meurtre de Jean-Joseph Clément, un réparateur en machines agricoles retrouvé mort en 1989 dans le Vaucluse. Francis Holm avait été mis en cause dans cette affaire il y a une trentaine d'années, mais il avait alors obtenu un non-lieu. Le réseau Orange et Soch perturbé ce matin par un incident technique. Les appels et les accès Internet mobile ont été affectés pour une partie des abonnés peu avant 9h avec des difficultés de connexion. La 4G ainsi que la 5G ont notamment été impactées. La situation est revenue à la normale vers 11h. Et on reparle déjà d'une prochaine vague de canicule. Météo France qualifie de probable de fortes chaleurs pour la semaine prochaine du 6 au 13 juillet. Mais il est encore trop tôt pour déterminer avec précision l'intensité du phénomène et le prévisionniste appelle à la prudence. Vous êtes nombreux, en tout cas vous êtes réfugiés dans les salles de ciné pour vous rafraîchir et vous pouvez continuer car la fête du cinéma se tient jusqu'à mercredi partout en France. Elle a d'ailleurs enregistré son deuxième meilleur démarrage en 10 ans. Comme l'an dernier, la place est à 5 euros. Passez une excellente après-midi sur Chant de France, c'est en compagnie de France Gall. We'll be right back.

0: sur Champ de France, extrait du dernier album de Florent Pagny, Je sais qui je suis.
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0: Et moi, oui, je vais rester avec vous. Oui, jusqu'à 21h, c'est promis, on va écouter ensemble beaucoup, beaucoup de bien belles chansons françaises. Une demi-heure de musique sans interruption sur Champ de France. Ça redémarre d'ailleurs sans plus tarder avec notamment Gérard Lenormand, Lara Fabian, Indochine. Et puis sur Champ de France tout à l'heure, du côté des 17h10, grâce à la bonne parole, il y aura du cadeau dans l'air. Soyez les bienvenus.
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Et vous êtes bien sur Champ de France en pleine demi-heure de musique après avoir chanté à l'instant durant cette agréable balade aux côtés de Gérard Lenormand et des gens heureux, heureux que nous sommes. Et ben nous allons accueillir Mylène Farmer avec l'une de ses plus belles chansons. Ce sera après Mika sur Champ de France.

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1: Amir sur Champ de France pour refermer cette demi-heure de musique, c'était Rétine.
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1: Et un agréable petit déjeuner musical pour chanter dès votre réveil dans les matins Champ de France avec Sam Delcourt. Marie Letty, les plus belles chansons françaises, météo, info, horoscope également, l'éphéméride du jour et puis le music quiz pour gagner un week-end de charme pour deux. Mais oui, cette semaine dans le réveil qui fait chanter, c'est de 5h à 10h. Et là, pour chanter la musique, déjà de retour sur Champ de France avec Natacha Saint-Pierre, Pascal Obispo et voici Daniel Balavoine.
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3: 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Et après l'info, et on retrouve Olivier Doyen, Chant de France 17h.

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1: Bonjour à tous, la météo du beau temps demain, mais quelques risques d'orages sur l'extrême partie est du pays en deuxième partie de journée. Il fera 18 à 30 degrés le matin, 19 seulement l'après-midi à Brest, 23 à Lille, 28 à Paris, 29 à Toulouse, 31 à Nice et 32 à Lyon. Une nouvelle cellule interministérielle de crise sur la canicule, elle se tiendra à 18h ce soir. Sébastien Lecornu va réunir ses ministres de l'Intérieur, de la Santé ou encore de l'Éducation nationale pour tirer le bilan de la vague de chaleur que vient de traverser la France. Et méfiance, une nouvelle pourrait arriver la semaine prochaine, prévient Météo France, et qui attend toutefois plus de précisions. L'enquête sur la mort de Robert Boulin va être rouverte. Trois juges du pôle Cold Case de Nanterre viennent d'être désignés pour reprendre le dossier. Cet ancien ministre de Valéry Giscard d'Estaing avait été retrouvé mort dans un étang de Rambouillet dans les Yvelines en 1979. Mais des doutes persistent sur la thèse du suicide alors évoquée. L'ancien compagnon de Dell, Exargiopoulos, jugé pour violence habituelle. Le rappeur Doom se comparait ce lundi devant le tribunal correctionnel de Paris pour des maltraitances commises entre 2017 et 2025 sur la comédienne. Il a déjà été condamné à 8 mois de prison avec sursis en février dernier pour les mêmes faits sur sa compagne actuelle. Léon Marchand, forfait au championnat de France de natation, le quadruple médaillé olympique n'a pas pu participer à la finale du 200 mètres brasse ce lundi à Saint-Etienne. Il souffre d'une douleur à un adducteur. Samedi, il avait remporté le titre dans le 400 mètres 4 nages. 200 euros d'amende pour avoir transporté une télé dans le métro parisien. Un jeune homme de 27 ans a été verbalisé hier par les contrôleurs à la station Concorde. Motif, il transportait un objet jugé dangereux ou incommodant dans une voiture. L'an dernier, une femme avait déjà été verbalisée pour avoir transporté une grande plante, mais la RATP avait ensuite annulé sa contravention. Bonne fin de journée sur Champs de France.

0: Chante France avec Christophe Maé avant de chanter avec Elsa.
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0: Et avant, on joue ensemble à la bonne parole. 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Et on joue avec cette chanson de Jean-Jacques Goldman. On ira, écoutez bien.
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0: Alors, dans cette belle chanson de Jean-Jacques Goldman, que demain revienne encore ou que demain revienne toujours, encore, toujours la bonne parole au 09 72 10 11 50 et les plus belles chansons françaises. Le retour de la musique sans interruption à présent. Benabar, Elsa sur Chant de France, entre autres.
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champ de France, encore au travail, proche du départ, direction la maison, peut-être le début des vacances d'été pour vous, hein, pour toutes et tous en tout cas. Il y a les plus belles chansons françaises avec Niagara après Calogero, Passy, Face à la mer.

0: Chante France, les plus belles chansons françaises. Dis-moi encore que tu m'aimes. C'était Gaëtan Roussel.
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0: Et on aime jouer ensemble hein, tous les jours à la bonne parole et même deux fois par jour, 11h10, 17h10. Et vous avez joué tout à l'heure hein, sur Chante France avec la chanson de Jean-Jacques Goldman. On ira la bonne parole. Alors que demain revienne encore ou que demain revienne toujours. Et que demain revienne encore. Et bravo Adeline, vous écoutez Chant de France en Ardèche, Avion, et Chant de France vous l'offre, Adeline, ce bon d'achat spartoo.com d'une valeur de 100€ à l'occasion de ces soldes d'été. Bon shopping à vous, et on rejoue demain sur Chant de France. Et on chante à présent avec Peps, et voici Francis Cabrel.
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0: Et merci à vous de rejoindre Chambre France pour accueillir ce lundi soir 18h, l'info en une minute avec Olivier Doyen et puis la musique juste derrière avec Santa et Gold.
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2: Bonsoir à tous, la météo, une vraie journée d'été demain sur toute la France avec de belles éclaircies entre les nuages et même un franc soleil sur la moitié sud du pays. Côté Mercure, on aura 18 à 30 degrés le matin, 27 l'après-midi à Nantes et Strasbourg, 28 à Paris et Bordeaux, 31 à Lyon et 32 à Marseille. Le corps d'un nouveau-né découvert dans un parc à Bobigny, le nourrisson a été dissimulé dans un sac plastique ensanglanté. Des témoins ont aperçu une personne le déposer dans le parc de la Bergère ce lundi. Ils ont alerté la police qui a découvert le bébé. Le parquet a ouvert une enquête pour meurtre sur mineur et recel de cadavres. Une fusillade mortelle en Allemagne. 5 personnes sont décédées dans la matinée après des coups de feu tirés dans un centre de jeunesse de la ville de Stade près de Hambourg. 2 suspects ont été arrêtés, indique un porte-parole de la police locale. Leurs motivations ne sont pas connues pour le moment. Le Conseil d'État valide définitivement le projet de l'autoroute A69 entre Toulouse et Castres. C'était le dernier recours juridique pour les opposants mobilisés depuis le début du chantier en 2023, mais les sages ont rejeté leur pourvoi en cassation aujourd'hui. Et on reparle déjà d'une prochaine vague de canicule. Météo France qualifie de probable de fortes chaleurs pour la semaine prochaine du 6 au 13 juillet. Mais il est encore trop tôt pour déterminer avec précision l'intensité du phénomène et le prévisionniste appelle à la prudence. En tout cas, vous êtes nombreux à vous être réfugiés dans les salles de ciné pour vous rafraîchir. Et vous pouvez d'ailleurs continuer car la fête du cinéma se tient jusqu'à mercredi partout en France. Elle a même enregistré son deuxième meilleur démarrage en 10 ans. Comme l'an dernier, la place est à seulement 5 euros. Je vous souhaite une excellente fin de journée sur Champ de France. On est avec Gold.

0: bonne poignée de pop-corn salé sur Champ de France, c'était Santa.
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0: Et n'oubliez pas aussi que vous choisissez la musique sur Champ de France le matin à 9h avec la compile du matin composée de vos trois titres, trois belles chansons françaises que Sam Delcourt vous diffuse lui à la suite pour faire la programmation de Champ de France. Ça se passe sur chantdefrance.com, rubrique radio, de la très très bonne musique qui redémarre durant une demi-heure sans interruption. Les Enfoirés, Vanessa Paradis, Daniel Balavoine sur Champ de France, entre autres.
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Champs de France, une demi-heure de musique sans interruption ce lundi, dernière semaine avant les vacances pour certains et certains parmi vous. Et la semaine prochaine, eh bien Champs de France sera également en mode été avec plein de cadeaux et on en reparle dans quelques petits jours. Et là, on profite des plus belles chansons françaises avec justement Marc Lavoine et la semaine prochaine sur Champs de France.

0: bien oui, qu'à cela ne tienne. Dansons sur Champ de France, c'était Céline Dion en attendant la sortie du nouvel album pour la star internationale et puis sa résidence à Paris à la Défense Arena naturellement à la rentrée puis en 2027. Et chantons à présent avec les plus belles chansons françaises de retour. Et juste avant, la Minute Info de 19h avec Jean-Jacques Goldman et aussi François Fellman, Petit Franck sur Champ de France.
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0: Et une soirée avec Chant de France. Merci de nous rejoindre. Vous allez pouvoir chanter d'ici une minute après l'info. Le retour d'Olivier Doyen. Pour chanter, il va y avoir Calogero et Francis Cabrel. Il est 19h.
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2: Bonsoir à tous, la météo du beau temps demain, mais quelques risques d'orage sur l'extrême partie est du pays en deuxième partie de journée. Côté Mercure, il fera 18 à 30 degrés le matin, 19 seulement l'après-midi à Brest, 23 à Lille, 28 à Paris, 29 à Toulouse, 31 à Nice et 32 à Lyon. Le gouvernement va maintenir le plan hors 103 dans les jours qui viennent, c'est ce qu'a annoncé cet après-midi Sébastien Lecornu avant une nouvelle cellule interministérielle de crise sur la canicule prévue ce soir. Le nombre de victimes à domicile est bien supérieur à tous les épisodes précédents, a précisé le Premier ministre. Près de Valenciennes, des jumelles de 15 mois ont été retrouvées mortes dans leur lit déshydratées. Leurs parents ont été placés en garde à vue. Et puis méfiance, une nouvelle vague de chaleur pourrait arriver la semaine prochaine, prévient Météo France. Le prévisionniste attend toutefois plus de précisions. L'enquête sur la mort de Robert Boulin va être rouverte. Trois juges du pôle Cold Case de Nanterre viennent d'être désignés pour reprendre le dossier. Cet ancien ministre de Valéry Giscard d'Estaing avait été retrouvé mort dans un étang de Rambouillet dans les Yvelines en 1979. Mais des doutes persistent sur la thèse du suicide alors évoquée. Léon Marchand, forfait au championnat de France de natation. Le quadruple médaillé olympique n'a pas pu participer à la finale du 200 mètres brasse ce lundi à Saint-Etienne. Il souffre d'une douleur à un adducteur. Samedi, il avait remporté le titre dans le 400 mètres quatre-nages. 200 euros d'amende pour avoir transporté une télévision dans le métro parisien. Un jeune homme de 27 ans a été verbalisé hier par les contrôleurs à la station Concorde. Motif, il transportait un objet jugé dangereux ou incommodant dans une voiture. L'an dernier, une femme avait déjà été verbalisée pour avoir transporté une grande plante, mais la RATP avait ensuite annulé sa contravention. Passez une bonne soirée sur Champ de France avec Francis Cabrel.

0: Avant toi sur Champ de France, Vita Slimane, et avant d'ouvrir une nouvelle demi-heure de musique aux côtés notamment de Michel Berger.
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0: Et attention, dernière semaine pour tenter sa chance au jeu du Music Quiz à 8h20 dans les matins. Champ de France avec Sam Delcourt. Et alors quel cadeau il vous offre, l'ami Sam, avec un week-end de charme pour deux, séjours magiques avec une nuit dans un château, un très bel hôtel étoilé ou encore dans une demeure de charme, dîner, petit déjeuner compris. 8h20 cette semaine pour jouer avec les plus belles chansons françaises et pour chanter ce soir avec les plus belles chansons françaises. Ça redémarre maintenant avec Michel Berger, chanter pour ceux qui sont loin de chez eux sur Champ de France.
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Chant de France avec des paroles, paroles, le duo Dalida, Alain Delon, grand classique, et les plus belles chansons françaises, musique, musique pour vous. Ce soir pour chanter, ça continue avec Thierry Pastor après le collectif pour le SIDAction, sa raison d'être sur Chant de France pour la suite de cette demi-heure de musique.

0: Sur Champ de France avec le tout nouveau titre de Mylène Farmer, c'est à qui le tour ?
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0: L'album de Mylène Farmer sortira au mois d'octobre. Il aura pour titre Égrégore et on vous en parle sur champdefrance.com et sur l'application de Champ de France, rubrique actualité et artiste de la belle chanson française. Bonne soirée avec une nouvelle demi-heure de musique sans interruption en préparation. Les plus belles chansons françaises, Elisa Tovati, Tom Dye, ou encore Daniel Balavoine, Laziza sur Champ de France.
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0: Je me demande, Ambre sur Champ de France, et c'est le duo Patrick Fiori, Jean-Jacques Goldman qui arrive dans un instant. Et il y aura pour profiter des soldes d'été, il y aura demain de tout nouveaux bons d'achat partout.com de 100 euros à empocher. Demain donc, en jouant à la bonne parole pour faire le plein de mode depuis son téléphone, son ordinateur, sa tablette. Rendez-vous sur Champ de France à 11h10. Et 17h10, c'est là pour chanter. C'est maintenant une nouvelle demi-heure de musique sans aucune interruption. Les plus belles chansons françaises, Alain Souchon, Pascal Obispo, Patrick Fiori, Jean-Jacques Goldman sur Champ de France et entre autres.
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C'est vrai qu'avec toute cette canicule, on n'a plus envie de travailler, comme dans cette chanson de Pink Martini à l'instant sur Champ de France. Non, ce que l'on veut nous à présent, c'est goûter aux joies des vacances. Et ça approche, et c'est même tout proche pour certaines et certains parmi vous. Et en plus, sur Champ de France, l'été sera rempli de bien belles chansons françaises et de beaux cadeaux. On en reparle très vite et là on chante avec tout de suite Joe Dassin sur Champ de France.

0: et ils s'aiment. Et c'est beau, sur Champs de France, c'était Daniel Lavoie.
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0: Et on les aime, nos amis du réveil qui fait chanter. Ils seront au rendez-vous demain, dans les matins Champs de France, Sam Delcourt. Marie Letty, les plus belles chansons françaises et l'essentiel. Rien que pour vous, de 5h à 10h. Quant à ce soir, place à la musique. On continue sur Champs de France avec à venir très très vite Jean Schultes, Samir et Patricia Casse. Je vous embrasse.
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